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1: Bonjour à toutes et à tous et bienvenue dans les actualités francophones de l'après-midi sur Paradise 98 FM News. Je suis Marie-Laure Ludvaun, ravie de vous accompagner pour ce point sur l'actualité en français. Gouvernance. La Cour d'appel examine la suspension des conseillers municipaux de Port-Vilain. La Cour d'appel a examiné ce matin le recours du ministre des Affaires intérieures Andrew Napoat concernant la suspension des conseillers municipaux de Port-Vilain. Les élus avaient contesté cette décision et la Cour suprême avait jugé qu'elle n'était pas conforme à la loi. L'un des principaux points débattus devant la Cour d'appel concerne l'étendue des pouvoirs du ministre. La décision est désormais attendue à une date qui sera annoncée ultérieurement. Tourisme, le retour des navires de croisière reste incertain. Le gouvernement estime qu'il est encore trop tôt pour confirmer la reprise des escales de navires de croisière au quai international de Port-Vilain. Le département du tourisme indique qu'une évaluation technique des risques a été achevée, mais que d'autres analyses et consultations restent nécessaires avant toute décision. Les compagnies de croisière devront également mener leur propre évaluation de sécurité. Énergie. De nouvelles institutions passent aux véhicules électriques. La Commission de la fonction publique et la Vanuatu Primary Producer Authority ont reçu deux véhicules électriques dans le cadre de la transition énergétique du gouvernement. Le ministre du Changement climatique, Ralph Regenvanu, a procédé à la remise officielle de ces véhicules financés avec l'appui du National Green Energy Fund. Climat, une amélioration du temps attendue en début de semaine prochaine. Les services météorologiques prévoient une amélioration progressive des conditions dès lundi ou mardi prochain. L'alerte maritime actuellement en vigueur est liée à un puissant système de haute pression situé près de la Nouvelle-Zélande qui génère des vents forts et une mer agitée. Sécurité alimentaire, les habitants de Motalava prépare leur réserve. À Motalava, les habitants préparent actuellement du fruit à pain séché selon des méthodes traditionnelles. Cette pratique vise à anticiper d'éventuelles pénuries alimentaires liées aux effets du phénomène El Niño. Pêche, le Pacifique confirme son rôle majeur dans la pêche au thon. Selon un rapport de l'Agence des pêches du Forum des îles du Pacifique, 54% des captures mondiales de thon, soit près de 5 millions de tonnes par an, proviennent de l'océan Pacifique occidental et central, dont fait partie le Vanuatu. Le rapport souligne également une hausse de 44% des emplois dans le secteur entre 2015 et 2022, soutenant directement près de 28 millions de personnes dans la région. Les pays insulaires du Pacifique perçoivent par ailleurs environ 480 millions de dollars américains par an grâce aux licences et droits d'accès accordés aux flottes de pêche. Gouvernance locale, Port-Vilain prépare son plan stratégique 2026 à 2029. Le conseil municipal de Port-Vilain a organisé un forum réunissant les parties prenantes afin de contribuer à l'élaboration de son plan stratégique pour la période 2026 à 2029. Le secrétaire général par intérim, Étienne Raveau, a indiqué que les idées et propositions recueillies serviront de feuilles de route pour répondre aux besoins et priorités des différents quartiers de la capitale. Parmi les principales préoccupations soulevées figurent le zonage, l'état des routes, l'accès à l'eau, l'assainissement et les services essentiels. Le président du conseil des chefs du quartier d'Anamburu, le chef Alec Valeros, a également plaidé pour des règles claires en matière de développement afin de soutenir les entreprises locales et favoriser une croissance équilibrée de la municipalité. Actualité régionale, l'hôpital national des Samoa confronté à une pénurie de médicaments. L'hôpital national des Samoa fait face à une importante pénurie de médicaments. Une livraison d'urgence en provenance des Fidji a permis de couvrir une partie des besoins mais plusieurs produits essentiels, notamment pour le diabète, l'hypertension et les enfants, restent en quantité insuffisante. Côté sport football, le Vanuatu et les Fidji se sont quittés sur un score de 2-2 lors de leur deuxième match amical disputé hier. Après la victoire du Vanuatu 2-1 lors de la première rencontre, ce nouveau résultat compte également pour le classement mondial de la FIVA. L'entraîneur Lars Hopp a salué la performance de ses joueurs et le respect du plan de jeu établi. Et pour clore ce bulletin, la météo. Un temps partiellement nuageux est attendu sur l'ensemble de l'archipel, avec quelques averses isolées possibles dans l'après-midi. Des vents modérés à assez forts du secteur sud-est continueront de souffler sur le pays. Température maximale 25 degrés Celsius au sud et 29 au nord, minimale cette nuit, 16 degrés Celsius au sud et 24 au nord. Et voilà qui conclut ce bulletin d'information francophone. Merci de votre écoute et excellente après-midi à toutes et à tous.

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